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8: C'est quoi, c'est qui, ces mecs chelous qui viennent pour raconter leur vie? C'est elle, c'est lui, c'est moi, c'est nous, on vient même si t'as pas envie. Mais si t'écoutes un tout petit bout, peut-être bien que t'en sortiras ravi. Et ça c'est important pour nous, c'est grâce à ça qu'on se sent en vie. J'aime ces attaques un peu surprises, c'est un attentat verbal. On a faim de se faire entendre, moi j'ai l'appétit cannibale. Certains diront que c'est un peu naze et d'autres que c'est franchement de la balle. Quoi qu'il se passe, on poursuivra, mais crois pas que ton avis m'est égal. 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Mais on a déboulé aussi dans des collèges, dans des lycées, dans des squares ou dans la rue, on a posé, toi-même tu sais. Le principe est clair, lâcher des textes là où et quand tu t'y attends pas. 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Dans des salles ou en plein air, laisser des traces, faire des ravages. 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Le plaisir de capter des regards parfois remplis d'émotions. Dans ces cas-là, on sait qu'on a passé le test avec mention. On prend la parole à l'apéro et on la prend au dessert. Même si les plus sceptiques nous disent « mais à quoi ça sert ?» À pas grand-chose, c'est vrai, j'avoue, si ce n'est à partager. Des bons mots, des bons moments et des lyriques enragés. C'est un poème, c'est une chanson, c'est du rap ou du slam. Ferait tellement plaisir qu'après ce texte tu t'enflammes. Appelle ça un égo trip ou appelle ça du freestyle. On est solide comme de la brique et fragile comme du cristal. 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Puis on les laisse envoler en musique ou a cappella. 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
10: En la XHSBE son las 5 de la mañana.
11: Cualitonan, Macuiloras.
10: Con 4 minutos.
11: Y Canagui minutos.
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0: encore le tyrolien.
1: Voilà l'officier français en question. N'ayez pas peur. Il est fort laid, mais très aimable.
2: Oh, rien que l'abîme me fait mal au nerf.
1: C'est madame la marquise qui demande à vous parler.
2: Monsieur le capitaine.
0: Merci.
2: Renonçons à mon voyage. Je voulais retourner dans mon château. Mais nos montagnes sont remplies de soldats. Et j'ai peur.
0: Et permettez, madame la marquise, votre château, vous le nommez?
2: Mais du même nom que moi, Berkenfield.
0: Ah, sacre bleu! Quel rapport entre ce nom-là et celui du capitaine Robert?
2: Plaît-il? Le capitaine Robert?
0: Vous l'avez connu?
2: Oh, beaucoup, monsieur. C'est-à-dire, non pas moi, mais une personne de ma famille. Ma sœur. Oui, monsieur, c'était ma sœur.
0: Et cette sœur?
2: Oh, elle n'existe plus. Mais de son mariage avec ce Français, il naquit un enfant.
0: Une fille?
2: Comment savez-vous? En effet, une pauvre enfant que le capitaine m'a dressée avant de mourir. Mais le vieux serviteur à qui elle fut confiée, y perdit la vie. Et la seule héritière de ma fortune et de mon nom...
0: Votre nièce?
2: Perdue, abandonnée, écrasée dans la foule, morte, la pauvre enfant.
0: Sauvez, sauvez, madame, grâce à nous.
2: Oh mon Dieu, monsieur, vous la connaissez donc?
0: Ah, si je la connais.
2: Mais encore un mot, monsieur, cet enfant est-elle digne de moi, de son nom, du nom de Berkenfield?
0: Je crois bien.
2: Elle a été élevée...
0: Parfaitement.
2: Elle est noire d'ici?
0: La voilà.
2: Corbleu, qui est donc cette âme?
0: Chut, Marie, voilà ta tante.
2: Ma tante? Vous êtes ma tante? Oh, sacre bleu! Oh mon Dieu, elle jure.
3: Quelle éducation!
2: Alors, ma tante, je vais vous présenter mon père, le régiment tout entier.
4: Oh, plus tard, plus tard. Il faut l'enlever, ces gens-là.
3: Le plus vite possible.
2: Mademoiselle Marie, il faut que vous repreniez désormais le titre et le rang qui vous conviennent. Et vous allez me suivre à l'instant.
5: Vous suivre? Les abandonner? Mes amis?
2: Je le désire. Et au besoin, je le veux.
5: Et de quel droit, madame?
2: De celui que votre malheureux père m'a donné sur vous, en mourant, mon père.
0: Allons, du courage, il le faut.
5: Eh bien, oui, je partirai, mais vous viendrez tous avec moi.
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8: En la XHSBE son las 15 horas.
9: Kuali Teotlac. Kaxtol horas.
8: Con 25 minutos.
9: Y Kasempual Guanmacuil minutos.
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